La musique touche nos airs, Simon et Canifiania. Des dédicaces spéciales encore au docteur Tina. Mmh. Un doigt.

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de Paris, porte de Versailles. Emmanuel Moir qui prépare d'ailleurs son premier album solo. Il sortira le 13 novembre, il s'appelle Là où je pars. Et le single extrait de cet album, c'est Le Sourire, écrit par Ben Dekio. Emmanuel Moir en première nouveauté hors classement ce soir dans Play It sur Énergie. Les réactions par SMS, j'aime pas aussi 11 12. Emmanuel Moir, voici Le Sourire.

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Souriez-moi, Milord. Mieux que ça. Un petit effort. Voilà, c'est ça. 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